0: tant pis pour vous.
1: Eh hey Bertrand.
2: Ouais.
1: Et t'as raison, il l'a vraiment dit, hein.
2: Bah oui, c'est bien ce que je te disais. Il l'a même répété plein de fois en plus.
0: Alles schön, alles recht. Jetzt wäre alles wunderbar. Aber eher Pech. Das ist klar. Denn übel bin ich nicht und gar nicht ganz blöd, croyez-moi. Wiss alles über alles und grad das ist mein Drama. Ça va, ça va.

0: si vous êtes des cons.
1: Si on est des cons.
0: Bah, vous êtes cons, quoi. Bah, vous êtes vraiment cons. Vous êtes des cons. Vous êtes des cons. Ils sont cons. Ah, ils sont vraiment cons. Y'a que moi qui suis pas con. Mais les autres sont tous cons. Paraît-il, il y a 99% de cons sur Terre. Et moi, je suis le 1%. Ils sont tous cons. Ben oui, ils sont tous cons. Sauf moi. Ben, sauf moi. Bah, ben, moi, je suis pas con, moi.
2: Ah. Non, mais vraiment, quel con avec son 1%.
0: Qu'est-ce que j'ai entendu, là?
3: Ah ouais, 100%.